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1: Notre génération n'est plus une génération. Ce qui reste, le rebut et le coupon d'une génération qui promettait, hélas, plus qu'une autre. Tout au monde est désaffecté. Tout. Et nous, enfants d'enfants, nous pour le cœur de l'histoire,